0: Ça passe, Sidachi, souvenir de 1982 avec les Musical Youth. Puisqu'on en est sur les chœurs avec des enfants, je voudrais vous ramener, là c'était 82 Musical Youth, avant de retrouver ce hit parade de l'année, sur un souvenir merveilleux des Eguin Hawkins Singers avec Oh Happy Day. Des chanteurs de l'état de Caroline du Nord avaient été regroupés par le révérend Hawkins, pianiste et chef d'orchestre. C'était tous les meilleurs des églises de l'État. Ils étaient 46 en tout et le disque a mis 2 années avant que d'être lancé d'abord par la chaîne américaine de radio KSAN et de se retrouver 2 ans et demi plus tard dans tous les charts internationaux à l'époque. Alors histoire de souvenir, dans un instant, les Eguin Hawkins Singers.
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2: Good evening, ladies and gentlemen. Welcome to my show.
0: Welcome to that show. Le show de la fin d'année, le show du début d'une autre, avec un merveilleux souvenir pour un très beau jour. Oh, happy day, les Eguin Hawkins Singers.

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2: Covid-19, c'est quoi ça encore? C'est quelle maladie ça?

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